Est-ce qu'on peut acclamer le roi? Voilà. Est-ce qu'on peut pousser des cris de joie pour Emmanuel, le Dieu qui a toujours été présent, toujours présent à ma cause, Emmanuel.

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1: Bonjour messieurs.
2: Bonjour Marcy.
1: La présentation.
2: Bon, je réponds au nom de Kakule Mnyasa Gassia. Je suis écolier du complexe scolaire Le Colibri.
1: Où se situe le complexe scolaire Le Colibri?
2: Bon, le complexe scolaire Le Colibri se situe à Oulema, quartier Kitoulou. Comme la commune Moussousa. Je réponds au nom de Kambal Kamaterik. Je suis à 5e année. J'ai étudié au complexe scolaire Le Colibri.
3: Moi, je réponds au nom de mon père Massé Exaucé, j'étudie au complexe scolaire Le Colibri. Je fréquente la 5e année primaire.
4: Merci. Je réponds au nom de Soki Mboussa Marie-Anne. J'étudie au complexe scolaire Le Colibri. Je fréquente la 5e année primaire.
5: Je réponds au nom de Kambou Kamatelian. J'étudie au complexe scolaire Le Colibri. Je fréquente la 5e année primaire.
6: Je réponds au nom de Kavra Mkane Waliliane, j'étudie au complexe scolaire Le Colibri, je fréquente la 5e année primaire.
7: Je réponds au nom de Kavra Kinanga Dorcas, j'étudie au complexe scolaire Le Colibri, je fréquente la 5e année primaire.
1: Comment avez-vous apprécié l'année qui s'achève?
2: Bon, l'année s'est passée bien. Les enseignants nous ont bien appris les cours.
1: Si tu peux te rappeler par exemple des textes que vous avez exploités au cours de l'année?
2: Oui.
1: Exemple
2: les textes. Njondu Costa Sakaz.
1: Est-ce qu'à partir de ce texte, tu as retenu quelque chose?
2: Bien sûr.
1: Exemple.
2: Njondu a fait sa charpente en bambou.
3: L'année qui s'achève, j'apprécie très bien parce que les enseignants nous ont bien appris les cours, les enseignants nous aiment et aussi ils nous ont protégés. Si j'étais parent, je donnerais aux enseignants un cadeau.
4: L'année s'est bien passée parce qu'on nous a bien préparé aux examens.
1: Comment as-tu apprécié l'année?
5: L'année s'est bien passée au sein de notre école.
1: Pourquoi?
5: Parce que les enseignants ont posé des questions faciles. Nous avons bien travaillé.
1: Qu'est-ce que tu peux dire aux parents qui vous ont envoyé dans une bonne école comme la nôtre?
5: Je peux dire aux parents, merci aux parents de nous avoir envoyés dans cette école.
6: L'année s'est bien déroulée au sein de notre école.
1: Pourquoi?
6: Les enseignants nous ont encadrés, nous ne sommes pas tombés mal.
3: L'année s'est bien passée.
1: Est-ce que vous avez étudié à Botanique?
3: À Botanique, nous avons étudié la fécondation.
1: Comment vous serez en train de préparer l'année prochaine?
2: Bon, pour préparer l'année prochaine, il faut être à la colonie de vacances.
1: Est-ce qu'il a raison?
5: Oui, il a raison.
1: Pourquoi?
5: Si tu es à la colonie de vacances, tu maîtriseras les leçons.
1: La colonie a quelle importance?
2: Bon, la colonie de vacances permet à une personne de bien retenir les matières.
1: Les matières.
2: Il a raison.
1: Est-ce que tu seras parmi ceux qui seront à la colonie de vacances?
2: Moi, je serai parmi les gens qui seront à la colonie de vacances.
1: Qu'est-ce que tu peux dire aux parents?
2: Moi, je veux dire qu'il peut pour la colonie de vacances.
1: Vous voulez dire pourquoi?
2: Pour que je retienne des matières.
1: Vous voulez entrer en 6e année. Tu veux que le parent cherche quoi pour vous?
6: Avant d'entrer en 6e année, je veux que les parents m'achètent de bons cartables et des cahiers.
1: Est-ce que tu seras parmi ceux qui seront à la colonie de vacances?
2: Oui.
1: Qu'est-ce que tu vas dire aux parents pour les convaincre?
2: Non.
6: Je vais dire aux parents que je vais aussi participer à la colonie de vacances pour que je puisse retenir des matières.
1: Tu as des difficultés, par exemple, dans quel cours?
6: J'ai des difficultés à mathématiques.
1: Toi aussi, pendant la colonie de vacances, tu veux qu'on t'explique quelle matière commune?
5: Pendant la colonie de vacances, je veux qu'on m'explique la géographie.
4: Je veux profiter qu'on m'explique la conjugaison.
1: Qu'est-ce que tu veux approfondir davantage?
2: Pendant la colonie de vacances, je veux approfondir la grandeur.
3: Pour moi, pendant la colonie de vacances, ce qu'il faut que je tienne bien, c'est la botanique.
1: Toi aussi?
6: Pendant la colonie de vacances, je veux qu'on m'explique
5: la géométrie.
1: Qu'est-ce que tu as comme message aux enseignants qui vont vous encadrer?
2: Bon, pendant les vacances, le message que je donne aux enseignants est d'approfondir certains cours non maîtrisés.
1: Quand il faut prendre directement tous les deux mots?
6: Non, je ne suis pas d'accord pour les deux mots. Je veux que la colonie de vacances fasse deux semaines.
1: Deux semaines?
2: Trois semaines, oui.
1: Pourquoi trois semaines?
2: La semaine suivante, je peux aider le parent. Bon, pour moi, la colonie doit faire au moins un mois.
1: Et bon.
2: Le mois restant, je serai à la maison en train d'aider les parents de faire travaux. Bon, il s'agissait des élèves de la 5e année près qui vont entrer à 6e année.
8: Je remercie tous les auditeurs de la RTVH d'avoir écouté notre chronique « Que pensent les enfants ?» Nous vous fixons un prochain rendez-vous sur la même fréquence, la 103.fr.
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0: ce qui est de la gestion des substances minérales et qu'un minéraux est stratégique dès le moment où il contribue essentiellement au processus de transition énergétique et numérique. Deuxièmement, lorsqu'il a un impact sur l'économie nationale et mondiale. Et troisième critère, lorsqu'il joue un rôle important dans l'industrie et technologie de pointe. Et le quatrième critère, lorsqu'il participe et contribue et a un rôle face aux enjeux géostratégiques et de sécurité. Et le cinquième critère, ce que le pays a des abondantes ressources en ce minerai ou alors qu'il y a des risques de pénurie ou des difficultés d'approvisionnement.
1: Parmi les questions des experts est revenue la préoccupation de savoir l'innovation qu'apporte sa proposition de loi par rapport à la situation actuelle du secteur des mines en RDC.
0: Dans le domaine de l'aspect économique, le cuivre peut être utilisé par la RDC comme un levier dans le positionnement stratégique au niveau mondial. Donc, opportunité de positionner le cuivre comme substance minérale stratégique, mais on ne peut pas être bloqué par la simple redevance et perdre toutes les autres opportunités.
1: À l'issue de son intervention, nous lui avons posé la question de l'impact de la guerre que subit la RDC sur le document en laboratoire dans cet atelier, ainsi que sur sa proposition de loi.
0: Il y a une relation entre les substances minérales selon qu'elles sont importantes pour la transition énergétique et numérique et la guerre que nous avons à l'Est. Parce qu'effectivement, il faut établir un lien entre les richesses abondantes dont détient la République démocratique du Congo et la guerre qui nous est imposée par des pays voisins qui veulent faire même base sur nos ressources minérales. Donc il y a un lien entre les deux et cela appelle notre gouvernement à une gestion responsable. Voilà pourquoi dans notre plaidoyer ou bien dans notre exposé, nous avons relevé le fait que la République démocratique du Congo doit tenir compte de la guerre pour ce qui est de ses substances minérales stratégiques, mais en les considérant plutôt comme étant critiques. Donc la criticité doit être prise en compte dès le moment où une ressource minérale importante que détient le pays se trouve dans une zone où la guerre nous est faite.
2: Et dans le reste de l'actualité, signature de premier contrat de financement du programme Vijana en faveur des 18 jeunes entrepreneurs mardi à Kinshasa. C'est le ministre Justin Kalumba qui a présidé cette cérémonie du financement mise en œuvre grâce au partenariat entre le Fonds de promotion de l'industrie et le Fonds de garantie de l'entrepreneuriat au Congo. José Ipaché.
3: Dans son propos, le directeur général du Fonds de garantie de l'entrepreneuriat au Congo, Fogec en sigle, a expliqué le programme Vijana et ses objectifs. L'Utonzolantima.
4: Chers jeunes entrepreneurs, vous êtes les pionniers de cette première cohorte. Le produit Vijana est un mécanisme de financement dédié aux jeunes entrepreneurs reposant sur le partenariat FPI-Fogec. Le FPI finance le Fogec garantie. Grâce à ce partenariat, les jeunes entrepreneurs peuvent accéder à un financement pouvant atteindre 50 000 dollars, un taux préférentiel de 4% l'an.
3: Le directeur général du Fonds de promotion de l'industrie, Claude Lutumba Batukonke, a quant à lui souligné que le financement de la jeunesse constitue un investissement stratégique pour l'avenir économique du pays.
5: À travers cette initiative, le chef de l'État a réaffirmé sa volonté de placer la jeunesse au cœur de la stratégie nationale du développement et d'en faire un véritable moteur de croissance, d'innovation et de prospérité.
3: Et en présidant cette cérémonie, le ministre Justin Kalumba Mwanangongo de l'entrepreneuriat et développement des petites et moyennes entreprises, puis ministre ad intérim de l'industrie, a salué la concrétisation d'une vision portée par le président de la République, rappelant que la jeunesse constitue la richesse de la RDC.
6: Voir dans cette jeunesse la vraie richesse du pays. Ça n'arrive pas tous les jours d'avoir des jeunes qui s'élèvent, mais aussi les institutions qui s'élèvent. Nous avons les jeunes qui se sont levés, le FPI qui s'est levé, le FOGEC qui s'est levé, des ministères qui se sont levés, même les gens s'est levés. Et je suis donc venu célébrer la synergie des personnes qui s'élèvent.
3: Nous devons être une équipe qui gagne, a lancé le ministre Justin Kalumba, avant d'appeler ses 18 premiers bénéficiaires à devenir ambassadeurs de cette initiative nationale.
2: José Ipaché. À Kinshasa, les grands marchés communément appelés Zando s'apprêtent à renaître de ses cendres après le passage du chef de l'État Félix Tshisekedi du gouverneur Daniel Bumba. Les grands travaux de voirie et d'assainissement touchent à leur fin autour de ses poumons économiques. Fini la boue, place à la modernisation, nous dit Eric Lukoki dans ce reportage.
7: C'est une métamorphose radicale au cœur de la capitale. Oubliez l'insalubrité, le chaos qui

0: votre foi ici, Chris Febe Makunga, responsable adjoint de la section études et suivi.
1: Après la dernière visite du chef de l'État, des instructions claires ont été données en ce qui concerne l'assainissement. Le chef de l'État a demandé à ce que toutes les routes autour du Grand Marché soient réhabilitées et modernisées.
0: Aujourd'hui, les avenues Wakadingi, Kassavubu ou encore Bokassa arborent un tout nouveau revêtement en béton armé. Sous la direction du ministre provincial des infrastructures, Alain Chilungu, les ouvriers s'activent sur les finitions. Les caniveaux, entièrement redimensionnés, sont désormais parés pour affronter les pluies diluviennes de Kinshasa.
1: Toutes les artères que nous avons fait comme Wakadingi que vous avez ici, Dimaré, de l'école Bolingo juste derrière, sont modernisés et viabilisés. Ils sont éclairés. L'idée était de vraiment de désengorger les grands marchés. Que nous puissions vraiment avoir plusieurs entrées pour accéder aux grands marchés.
0: Commerçants, comme pour les acheteurs, c'est le jour et la nuit. Car le nouveau Zando, ce n'est pas qu'une affaire de route, c'est une colosse moderne. 10 000 étalages, 600 magasins, des chambres froides et des centaines d'installations sanitaires. La reprise des activités est désormais imminente dans un marché totalement assaini.
2: Et puis lutte contre l'insalubrité à Kinshasa, les Kinois sont appelés à s'approprier les travaux d'assainissement qui seront lancés incessamment par la task force présidentielle sous la coordination du lieutenant-général Jean-Pierre Kasongo-Kabouik et le conseiller principal du chef de l'État aux infrastructures, l'ingénieur David Mukeba. Travaux qui seront exécutés par les bâtisseurs ex-Kuluna encadrés par le service national déjà visible sur plusieurs axes de la capitale. Pour Félicien Delas Kazadi, de la communication numérique de la task force, chaque citoyen est tenu au respect des règles en la matière car étant responsable de l'assainissement de son milieu d'habitation. On l'écoute au micro de José Ipaché.

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Merci beaucoup, chers auditeurs, auditrices, de partout où vous captez cette émission, votre émission 100% Coq de la République et 100% Burek. Cette émission vous arrive chaque jour d'aujourd'hui pour vous parler exactement du Bloc Uni pour la Renaissance et l'Émergence du Congo, Burek. Dans cette émission, nous parlons exactement de plusieurs questions de sécurité, de développement et du projet des sociétés de notre parti, votre parti, le Bloc Uni pour la Renaissance et l'Émergence du Congo. Et pour aujourd'hui, chers auditeurs, comme vous le savez, spécialement, nous allons présenter notre solidarité à notre vice-président, deuxième vice-président du Bloc Uni pour la Renaissance et l'Émergence du Congo, qui est décédé depuis la semaine passée. Lui, c'est maître bâtonnier Moba Mbere. Il était vice-président du Burek, il nous a quittés. Mais nous tenons exactement à vous rappeler que la semaine passée, on avait eu à échanger avec vous sur la deuxième partie de l'histoire politique de notre pays, de l'histoire de l'indépendance de notre pays. Et donc, aujourd'hui, on ne saura pas y revenir parce que exactement, nous restons sous une attitude de deuil. Vous savez, la personne qui est décédée, le camarade qui nous a quittés, c'est le vice-président, le deuxième vice-président de notre parti après Kassere Kajamari Katokolio. Et donc, le metteur en onde aujourd'hui, c'est M. Litterson. Appelez-moi Philemon Matumo. Je suis membre du BUREC, conseiller en charge de la formation et appui conseil, mais aussi je suis porte-parole de ces partis au niveau de l'interfédération du Nord Kivu. Je crois d'un moment à un autre, on va se croiser dans ce studio avec maman Georgette, qui est la porte-parole adjointe du BUREC. En Fédération Nord, nous saluons tous les porte-parole. Et donc, de partout où vous nous suivez, comme vous le savez, c'est exactement dans cette attitude de deuil que nous tenons cette émission. C'est sûr que beaucoup de choses sont en train déjà de se préparer dans vos différentes permanences pour honorer la mémoire de cette grande personnalité du Burek que nous allons exactement découvrir exactement dans les minutes qui suivent. Je sais aussi qu'à Kinshasa, les autorités du parti ne sont pas en train de rester calmes, mais ils sont en train de voir comment cette

0: organisation va se passer, comment ce day va être organisé. Donc le Burek s'est joint à toute la famille biologique, à toute sa famille professionnelle, mais aussi à toute sa famille politique qui est le Burek. Je rappelle que Maître Moba Mbere, n'est-ce pas, il fut, s'il faut le dire comme ça, il fut président, deuxième vice-président du Burek, dès qu'il n'est plus là. Et donc nous avons perdu un vice-président dont vous aurez à découvrir. Et donc, chers auditeurs, alors, nous, la fois passée, la semaine qui est passée, on avait exactement parlé de l'histoire de l'indépendance de notre pays pendant plus de deux émissions, donc des séances où on voulait exactement vous replonger dans cette histoire de notre indépendance. Pour que les jeunes qui grandissent aujourd'hui, les jeunes qui peut-être n'ont pas eu le temps de connaître ces moments-là, puissent aussi se mettre à la page. Parce qu'on a toujours dit, un peuple qui ignore ou qui ne connaît pas son histoire, c'est un peuple mort. Et nous, on ne peut pas accepter d'être ces peuples morts. Et donc, le Burek, lui qui a aussi ses fondements dans les précurseurs de l'indépendance de notre pays, et que donc nous nous sommes donné cette obligation à pouvoir y revenir dans deux émissions où nous avons exactement parlé de six étapes ou de six périodes de l'histoire politique de notre pays, partant de l'État indépendant du Congo, en allant par le Congo belge, en passant par Mobutu, puis par les différentes guerres et rébellions que nous avons connues. Et avons cité ces jours-là par, n'est-ce pas, les moments, l'époque contemporaine où nous partons de tous ces faits que nous avons connus, les guerres aujourd'hui. Et donc, chers auditeurs, aujourd'hui, on allait commencer exactement avec les bouquets. Tout est grâce de Julien Paluku Kaongia, qui est l'autorité morale du Burek, mais aussi auteur de ces bouquets. Où les gens nous disaient ben exactement Julien Paluku a fait quoi, il a déjà fait quoi, qu'est-ce qu'il a comme réalisation, tout ce qu'il a fait en politique. Et donc on voulait revenir dans ces bouquets parce que tout est là. C'est parce qu'exactement nous Congolais, nous n'avons pas l'habitude de lire, on ne lit pas. Et quand on ne lit pas, et donc comprenez que c'est déjà un problème, c'est qu'on sera en manque de beaucoup de choses, on ne sera pas en connaissance de beaucoup de choses. Et qu'aujourd'hui, on ne saura pas y revenir, mais nous attendons que l'enterrement de notre vice-président soit fait à Kinshasa, et qu'au niveau de l'interfédération du Nord Kivu, il y a déjà plusieurs dispositions qui sont en train d'être prises, et d'ailleurs dont certaines ont été publiés, ont été rendus publics. Et donc, tous les camarades, par exemple, qui nous suivent à ces moments, ils doivent savoir que toutes les activités du parti sont suspendues jusqu'à l'enterrement. Et les trois jours avant l'enterrement, selon que la date nous sera donnée. Et donc, tous les camarades, toutes les permanences du Burek en province du Nord Kivu, sauf les zones sous contrôle de la rébellion, donc nos bureaux resteront fermés. C'est-à-dire notre bureau de Butembo, notre bureau de Beniville, notre bureau de Ouicha, notre bureau de Kassindi, notre bureau de Kipese, notre bureau de Lubero Centre, notre bureau de Mangurejipa, n'est-ce pas, notre bureau de Kabasha, tous ces bureaux resteront fermés jusqu'à l'enterrement, parce qu'exactement, nous observons exactement cette attitude de deuil. Nous nous joignons à la famille de notre deuxième vice-président, Maître Mbere Moba, lui qui nous a quittés suite à une courte maladie, il faut le dire comme ça, parce que les gens se disent Béal Koufananini, c'est vraiment suite à une courte maladie. Et donc c'est ça le gros de ce qui est en train d'être fait. Toutes les autres, tout ce qu'on a prévu pour vous, dans cette émission et même peut-être l'émission prochaine, on ne saura pas y revenir parce que ces deuils touchent tous les partis. Et là, nous sommes là juste pour vous dire, chers camarades et tous ceux-là qui aiment le burek, n'est-ce pas, à pouvoir se joindre, n'est-ce pas, à ces douleurs. Vous savez, il a été dit que le burek va organiser des messes qui sont en train d'être déjà programmées par-ci et par-là pour accompagner la mémoire de notre deuxième vice-président, le bâtonnier Maître Mbéré Moba. Et donc, vous allez découvrir tout de suite, dans quelques instants exactement, l'hommage lui rendu par l'autorité morale qui a été rendu public, que vous aurez à épuiser certains éléments, parce qu'exactement, Maître Mbéré Moba, le bâtonnier Maître Mbéré Moba, c'est l'un des pionniers du burek. Il a tout donné. Vous allez découvrir ça dans, n'est-ce pas, le document que nous aurons bientôt à vous lire. Il est temps pour nous de recevoir aussi Madame Georgette Sambiro qui va devoir se présenter. Et par la suite, on va marquer une petite pause et on va revenir pour vous lire textuellement, in texto, ce qui a été écrit comme hommage par l'autorité morale du Bloc Kine pour la Renaissance et l'émergence du Congo. Bonjour maman Georgette, est-ce que vous pouvez vous présenter auprès de nos auditeurs?
1: Oui, bonjour. Nous venons d'arriver. 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
2: Direct, Bloc Kine pour la Renaissance et l'Émergence.

0: Merci beaucoup, messieurs Litterson. Merci beaucoup aussi à vous, chers auditeurs et auditrices, de partout où vous nous captez. Aussi, saluons exactement les autorités du parti au niveau du Nord Kivu, l'honorable Eli Kakulenzani, au niveau de la partie Nord du Nord Kivu, Fédération Nord. Nous voyons l'honorable ingénieur Kassere Kamouinda Janon. Et donc, nous saluons tous les camarades. Et comme je vous ai dit, cette émission est vraiment à mémoire du deuxième vice-président du Bloc Uni pour la Renaissance et l'Émergence du Congo, Maître Mbere Moba, Cyprien Mbere Moba, qui nous a quittés et dont voici le contenu du message d'hommage lui rendu par le président, disons par l'autorité morale du Bloc Uni pour la Renaissance et l'Émergence du Congo, le camarade Julien Paluku Kaungia, dans une tribune spéciale du 12 juillet 2026. Il est intitulé « L'angre de la rigueur ». Les sillons de la fidélité, c'est ça l'intitulé. L'encre de la rigueur, les sillons de la fidélité. Hommage au bâtonnier Mbere Moba. Un vieillard qui meurt est une bibliothèque qui brûle. Mais quand il a écrit l'histoire de sa propre plume, les livres restent à jamais ouverts. Tu restes l'un des vieillards d'un parti vieux de 14 ans maintenant. Au crépuscule d'une vie si richement accomplie, tu as servi une loyauté indéfectible notre parti, le Bloc Uni pour la Renaissance et l'Émergence du Congo, Burek en sigle. Né en 2011, du tumulte politique et forgé au feu de nos convictions profondes, pour la refondation de la République démocratique du Congo. Tu as figuré au premier rang de ces héros de l'ombre qui ont patiemment dessiné l'architecture de cette grande machine politique dont l'existence légale fut scellée le 14 janvier 2012. Élu lors du premier congrès historique de Goma en 2015, réélu vice-président au congrès de Bukavu en 2021, le destin t'emporte aujourd'hui, juste avant le rendez-vous du troisième congrès. Sous ton regard stratégique, le Burek a affronté l'épreuve des urnes pour la première fois en 2018, s'imposa avec force grâce à une trentaine d'élus nationaux et provinciaux. En 2023, le parti a réitéré cet exploit, confirmant de manière incontestable son ancrage sur l'échiquier national. Ton apport doctrinal et ton intelligence électorale resteront gravés dans la mémoire de toutes les commissions que tu as dirigées, qu'il s'agisse du suivi des candidats ou du management stratégique de nos ambitions. Le parti est profondément fier de l'empreinte que tu laisses au sein des institutions de la République où le Burek t'avait mandaté. Tes pairs et collègues garderont de toi le souvenir d'un homme de rigueur, un gardien intransigeant de la bonne gouvernance. Ton efficacité clinique est au combat viscéral contre la culture de l'immédiateté et du gain facile. Piliers fondateurs de notre idéal continueront d'éclairer les consciences au sein du Burek. Et a eu le privilège d'être le témoin direct de ton engagement total à mes côtés. Mes pensées émues se tournent vers ta famille, tes enfants, et vers tous ceux qui ont croisé le chemin, ceux qui ont croisé le chemin de ce grand esprit. La mort n'emporte pas les sages, elle l'introduit dans la mémoire des hommes. Quand le devoir a été accompli avec une telle de ce grand esprit, la mort n'emporte pas les sages, elle l'introduit dans la mémoire des hommes. Quand le devoir a été accompli avec une telle, mes condoléances les plus attristées à toutes et à tous, Julien Paluku Kahungia. Merci beaucoup. L'hommage rendu au deuxième vice-président du parti, Mama Georgette, je ne sais pas. Est-ce que Ulubwana Usha pata occasion à Kumona, Kumskia? Parce que c'est une perte énorme. Inye Chama Burek, il a enregistré au plus haut sommet, notamment au président Seya Chama, le deuxième vice-président Mbaya Nakudia, Kisha Bwana. Jean-Marie Kasserika Kakatokolio, Tomiskia, combien il a donné son apport pour notre parti, pour le Burek. Je rappelle qu'il a été au même moment DG ou à Transco, dans Alifani Okazi Vizuri, comme a vu le Mouskia, Tandani Ayo, hommage, il y a une autorité morale, à Meosa Kumurandre.
1: 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Pourquoi? Parce que même notre philosophie dit quoi? Les morts ne sont pas morts, ils sont parmi nous. Là, nous sommes très convaincus que physiquement, bien sûr, il nous a quittés, mais à titre de mémoire, Atakuatu iko gravé dans nos mémoires. Alors, il est tunazania ya kwamba, bien sûr, physiquement, tunampoteza, mais il est là présentement à travers ses œuvres. Il est né tout à quoi nenda tout qu'on a consulté. 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Voilà pourquoi nous serons toujours. Donc, il est parti physiquement, mais il restera toujours gravé dans nos mémoires.
0: Merci beaucoup, Mama Georgette. 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
0: 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Par cette disparition, le Burek perd un haut cadre, un homme de droit, de conviction et d'une loyauté exemplaire dont l'engagement constant au service du parti et de la nation demeurera à jamais gravé dans notre mémoire collective. En attendant la publication du programme officiel des obsèques, la présidence du parti informe aux camarades que le deuil se tient au domicile du défunt, sise au numéro 23 bis avenue Mwanza, quartier Champ des Tirs ou entrée du camp, référence à rue Luboulou dans la commune de Ngaliema. En cette douloureuse circonstance, la présidence du parti présente ses condoléances les plus émues aux Birekoises et Birekois disséminés sur l'ensemble du territoire national et à l'étranger en particulier, ainsi qu'à la famille biologique, à la famille professionnelle de l'illustre disparu et à tous ses proches en général. La présidence du parti invite par ailleurs l'ensemble des camarades à s'unir dans la prière afin de rendre un dernier hommage à ses dignes serviteurs de la nation et du Burek. Daigne Dieu puisse accorder un repos éternel à son âme. Fête à Kinshasa, le 10 juillet 2026, l'honorable sénateur Jean-Marie Kasere Kakatokolio, président national ad interim. 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